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1: Bonjour à tous. La situation s'améliore en forêt de Fontainebleau. Le dispositif global commence à être allégé, annonce le commandant des pompiers de Seine-et-Marne. Ce dimanche, il n'y aura plus de moyens aériens engagés et les effectifs au sol vont passer à environ 500 soldats du feu, alors qu'il y en avait 1000 en fin de semaine. Les pompiers libérés seront redéployés dans le sud de la France où le risque d'incendie est particulièrement élevé. Tous les massifs forestiers du Var seront à nouveau fermés ce dimanche. Le risque d'incendie est aggravé par les fortes chaleurs et la sécheresse. 7 départements sont maintenus en vigilance orange canicule ce dimanche. L'Hérault, le Gard, les Bouches-du-Rhône, le Var, les Alpes-Maritimes, ainsi que la Haute-Corse et la Corse du Sud. Le Pentagone annonce que 2 militaires américains ont été tués au combat en Jordanie alors qu'ils repoussaient des attaques de missiles balistiques iraniens et de drones. Un autre militaire est porté disparu. Le guide suprême iranien menace d'infliger aux États-Unis des leçons inoubliables, je cite, après les violations répétées du protocole d'accord signé entre les deux pays. New York plongée dans un épais nuage de fumée à cause des feux de forêt au Canada. La qualité de l'air est très dégradée à New York et qualifiée de dangereuse pour la santé. La situation devrait s'améliorer dans les prochaines heures. Sur la route des vacances, c'est plus calme après un pic à 700 km de bouchons ce samedi. La journée de ce dimanche est classée orange dans le sens des départs dans le Grand Est, la Bourgogne-Franche-Comté et en Auvergne-Rhône-Alpes. Tous les voyants sont au vert sur le reste du pays et dans le sens des retours. Et puis, le revoilà, Victor Wembanyama va revenir en équipe de France de basket pour la première fois depuis les Jeux Olympiques de Paris. Ce sera fin août, à l'occasion des qualifications pour la Coupe du Monde 2027 et aussi 2 matchs de préparation contre la Serbie les 20 et 23 août. La Fédération française de basket vient de dévoiler les noms des 15 joueurs retenus. C'est la fin de ce point sur l'actualité. Merci à tous de l'avoir suivi.
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2: Pour ce dimanche, un temps encore une fois très ensoleillé autour du golfe du Lion. À signaler quand même la présence de nuages élevés de plus en plus nombreux, particulièrement sur le Roussillon et près des reliefs. Le vent, mistral, tramontane ou vent marin sur les plaines littorales souffle sensiblement jusqu'à 50 km/h en rafale. Les températures restent caniculaires. On attend pour les maxis jusqu'à 33 à 7, 34 à Lodève, 35 à Montpellier, 36 degrés à Perpignan et Avignon et 38 degrés à Narbonne, Béziers et Nîmes.
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1: Bonjour à tous. La situation s'améliore en forêt de Fontainebleau. Le dispositif global commence à être allégé, annonce le commandant des pompiers de Seine-et-Marne. Ce dimanche, il n'y aura plus de moyens aériens engagés et les effectifs au sol vont passer à environ 500 soldats du feu, alors qu'il y en avait 1000 en fin de semaine. Les pompiers libérés seront redéployés dans le sud de la France où le risque d'incendie est particulièrement élevé. Tous les massifs forestiers du Var seront à nouveau fermés ce dimanche. Le risque d'incendie est aggravé par les fortes chaleurs et la sécheresse. 7 départements sont maintenus en vigilance orange canicule ce dimanche. L'Hérault, le Gard, les Bouches-du-Rhône, le Var, les Alpes-Maritimes, ainsi que la Haute-Corse et la Corse du Sud. Le Pentagone annonce que 2 militaires américains ont été tués au combat en Jordanie alors qu'ils repoussaient des attaques de missiles balistiques iraniens et de drones. Un autre militaire est porté disparu. Le guide suprême iranien menace d'infliger aux États-Unis des leçons inoubliables, je cite, après les violations répétées du protocole d'accord signé entre les deux pays. New York plongée dans un épais nuage de fumée à cause des feux de forêt au Canada. La qualité de l'air est très dégradée à New York et qualifiée de dangereuse pour la santé. La situation devrait s'améliorer dans les prochaines heures. Sur la route des vacances, c'est plus calme après un pic à 700 km de bouchons ce samedi. La journée de ce dimanche est classée orange dans le sens des départs dans le Grand Est, la Bourgogne-Franche-Comté et en Auvergne-Rhône-Alpes. Tous les voyants sont au vert sur le reste du pays et dans le sens des retours. Et puis, le revoilà, Victor Wembanyama va revenir en équipe de France de basket pour la première fois depuis les Jeux Olympiques de Paris. Ce sera fin août, à l'occasion des qualifications pour la Coupe du Monde 2027 et aussi 2 matchs de préparation contre la Serbie les 20 et 23 août. La Fédération française de basket vient de dévoiler les noms des 15 joueurs retenus. C'est la fin de ce point sur l'actualité. Merci à tous de l'avoir suivi.
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2: Pour ce dimanche, un temps encore une fois très ensoleillé autour du golfe du Lion. À signaler quand même la présence de nuages élevés de plus en plus nombreux, particulièrement sur le Roussillon et près des reliefs. Le vent, mistral, tramontane ou vent marin sur les plaines littorales souffle sensiblement jusqu'à 50 km/h en rafale. Les températures restent caniculaires. On attend pour les maxis jusqu'à 33 à 7, 34 à l'Audef, 35 à Montpellier, 36 degrés à Perpignan et Avignon et 38 degrés à Narbonne, Béziers et Nîmes.
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1: Tout savoir sur la prévention des fortes chaleurs avec Santé Publique France. Comment maintenir une température confortable chez soi en cas de forte chaleur? Conseils et astuces dans un instant.
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1: Voile de Béziers ou de Narbonne comme partout dans le Sud. Bon dimanche sur RTS, il est 8h et on va écouter la Star Academy après l'info. Starac 4 dans un instant. Avec la reprise de Dalida, ce sera Laissez-moi danser sur RTS.
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3: Bonjour à tous. Un feu d'artifice au goût amer pour la dernière de Didier Deschamps. Les Bleus se sont inclinés 6-4 hier soir contre l'Angleterre dans le match pour la 3e place de la Coupe du Monde. Le sélectionneur des tricolores termine l'aventure par une défaite spectaculaire. Après le match, il a expliqué vouloir retenir l'aventure humaine et les émotions transmises aux supporters des Bleus. Didier Deschamps aura disputé 185 matchs depuis 2012 avec l'équipe de France pour 120 victoires et une deuxième étoile en 2018. Une deuxième étoile que vise aussi l'Espagne ce soir. Les champions d'Europe affrontent l'Argentine, championne du monde, en finale de la Coupe du Monde. C'est à 21h à New York. Dans l'actualité également, un homme de 23 ans placé en garde à vue à Paris. Il a tenté d'allumer un feu vendredi soir dans le bois de Boulogne pour l'incendier. Les sapeurs-pompiers ont rapidement éteint les flammes qui s'étaient propagées à un tronc d'arbre. Dans le même temps, 500 pompiers sont toujours mobilisés sur les incendies de Fontainebleau aujourd'hui. Ils se réjouissaient hier d'une situation stabilisée. Les pompiers de Paris et ceux du sud-est de la France appelés en renfort cette semaine ont été désengagés pour regagner leur territoire d'affectation. Car deux départements du sud-est sont en risque maximal incendie ce dimanche. Il s'agit du Var et des Bouches-du-Rhône. Ils sont aussi placés en alerte orange canicule par Météo France comme les Alpes-Maritimes, l'Hérault, le Gard et les deux départements corse. À l'international, nouvelles frappes américaines en Iran cette nuit. Le commandement américain fait état de représailles après la mort de deux militaires américains en Jordanie tués par des frappes iraniennes hier. Au Venezuela, 3 semaines après le double séisme qui a fait plus de 5000 morts, le FMI, Fonds monétaire international, annonce débloquer 346 millions de dollars pour reconstruire le pays. On rappelle que 2 tremblements de terre de magnitude 7,2 et 7,5 ont frappé le nord du pays en l'espace de 39 secondes. Et puis de la Formule 1 cet après-midi avec le Grand Prix de Belgique. C'est le leader du classement des pilotes, Kimi Antonelli, qui partira en pole position à 15h. Le pilote Mercedes partira juste devant la Red Bull de Max Verstappen. Lando Norris, le champion du monde, a été pénalisé et partira 13e. Très bon dimanche à tous.
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4: Pour ce dimanche, un temps encore une fois très ensoleillé autour du golfe du Lion. À signaler quand même la présence de nuages élevés de plus en plus nombreux, particulièrement sur le Roussillon et près des reliefs. Le vent, mistral, tramontane ou vent marin sur les plaines littorales souffle sensiblement jusqu'à 50 km/h en rafale. Les températures restent caniculaires. On attend pour les maxis jusqu'à 33 à 7, 34 à Lodève, 35 à Montpellier, 36 degrés à Perpignan et Avignon et 38 degrés à Narbonne, Béziers et Nîmes.
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0: Ça y est, c'est le 200e jour de l'année.
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0: Vous allez me dire, oui, alors, vous avez raison, et alors, rien, 200e jour de l'année, un jour de finale de la Coupe du Monde, quand même, sans nous, on est d'accord. Journée internationale des châteaux, aujourd'hui, bonne fête à Arsène, bonne fête à Micheline aussi. L'anniversaire de Benedict Cumberbatch à Londres, l'acteur britannique, on l'a vu dans Star Trek Into Darkness en 2013, ou encore Imitation Game en 2014. 79 ans pour le guitariste du groupe Queen, Brian May aujourd'hui, et 212 ans pour Samuel Colt. Lui, il est né dans le Connecticut, c'est lui qui a inventé le revolver. Il est mort, Il est né en 1814 et mort en 1862. Samuel Colt, qui a donné son nom au revolver, donc. Allez, bienvenue sur RTS, avec pour la suite de la musique, Mickey. Mickey, ça pique un peu quand même. On l'écoute dans un instant, c'est Bonjour le Sud en week-end.
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0: Julien Libéota pour Dis-moi où sur RTS. RTS, radio partenaire officiel des 360 ans du port de Sète. Ça continue aujourd'hui jusqu'à 18h avec du sport, le trail du port suivi de la remise des récompenses. Il y aura de la culture aussi, des séances de dédicaces exclusives avec l'artiste Vivi Navarro pour la présentation et la signature de l'affiche collector des 360 ans du port et la retransmission sur écran géant de la finale de la Coupe du Monde ce soir. Sans la France, mais quand même, ce sera ce soir. Allez, les 360 ans du port de Sète ce week-end avec RTS, radio officielle. Dans un instant, Jennifer Lopez, David Guetta avec Save Me Tonight, Foster the People qui arrive aussi. Et puis on a rendez-vous avec Aline pour l'horoscope de ce dimanche.
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0: Et voilà pour David Guetta, Jennifer Lopez. Hop là, ni vu ni connu, petit plaisir du dimanche matin, c'était Save Me Tonight. L'horoscope.
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2: Salut Guillaume, bonjour tout le monde, bon dimanche. C'est parti, on commence avec les béliers. Vous vous distinguez par votre franchise, vous ne revenez pas sur une parole donnée et encore moins sur une promesse. Les taureaux, c'est en famille que vous passez votre journée et pour une fois, vous n'allez pas du tout penser au travail. Les gémeaux, vous allez sans doute devoir vous improviser bricoleur pour réparer quelque chose dans l'urgence, courage. Cancer, pour une fois, c'est vous l'invité dans une réunion de famille, vous n'avez plus qu'à vous laisser porter. Les lions, aujourd'hui vous lâchez prise, vous vous laissez surprendre, vous ne calculez plus rien, surtout si vous êtes en vacances. Vierge, vous vous distinguez par votre discrétion, un proche vous fait une confidence ou vous révèle un secret. Les balances, vous êtes de très bonne composition, vous vous adaptez aux circonstances extérieures sans rechigner. Scorpion, vous ne reculez devant aucun obstacle, votre combativité ou votre entêtement, diront certains, va faire des étincelles. Sagittaire, vous avez de très bonnes idées, le moment est venu d'en concrétiser quelques-unes. Depuis le temps que vous en parlez. Capricorne, ne vous écartez pas trop de votre trajectoire, de ce qui a toujours été votre ligne de conduite. Les Verseaux, une promenade en pleine nature ou un moment seul permettra de vous libérer l'esprit. Et les Poissons, ce dimanche vous invite à la méditation, la lecture ou pourquoi pas l'écriture si vous vous sentez inspiré.
0: Merci Aline.
2: Passez un bon week-end. Ciao tout le monde. Bisous Guillaume.
0: Avant le retour de l'info à 9h, Foster the People qui arrive, Pump Top Kicks. Tout de suite sur RTS, c'est Bonjour le Sud.
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1: À Antigone, Montpellier, comme partout dans le Sud. On écoute Kyo dans un instant avec Le Graal et Aurillac avec Soirée Mondaine aussi. Bienvenue sur RTS, 9h.
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3: Bonjour à tous, c'est une nouvelle journée ensoleillée qui vous attend aujourd'hui dans la région. Le point météo complet à la fin de ce flash. Il ne faut surtout pas laisser gagner ni la violence ni l'intimidation. Les mots du maire d'Alès dans le Gard, Christophe Rivanc. Une déclaration survenue quelques jours après avoir reçu une lettre contenant 2 balles signée du groupe criminel DZ Mafia. Celui-ci dit refuser une protection policière rapprochée. Une enquête pour menace de mort et intimidation a été ouverte. Les autorités sanitaires en alerte dans les Pyrénées-Orientales. Un premier cas de contamination du virus du Nil a été détecté il y a quelques jours à Perpignan. Un virus qui circule notamment chez les oiseaux mais transmissible à l'homme. C'est le premier cas recensé cette année dans le département. Plusieurs restrictions mises en place dans l'Hérault pour faire face à la sécheresse. La préfecture place plusieurs secteurs en alerte renforcée et en crise sécheresse. L'usage de l'eau est limité, l'arrosage des voitures ou encore le remplissage des piscines est interdit pendant la journée. Une campagne de contrôle des terrains est lancée pour mesurer l'ampleur de cette sécheresse. Un record battu vendredi dernier par le CHU de Montpellier. Un homme a été diagnostiqué puis traité pour un AVC en à peine 16 minutes. La première image du scanner a été réalisée moins de 5 minutes et 30 secondes après son arrivée à l'accueil par ambulance. Le CHU se félicite de la coordination entre les différents acteurs essentiels dans cette prise en charge. Également dans l'actualité, le budget de l'écologie renforcé en 2027. C'est ce qu'annonce la ministre de la Transition écologique dans les colonnes de la Tribune dimanche. Monique Barbu affirme également que le fonds vert sera porté à hauteur d'1 milliard d'euros. Le budget sera débattu au Parlement cet automne. Protéger les Français face au réchauffement climatique reste une priorité, indique-t-elle. En foot, l'histoire s'arrête sur un revers. L'équipe de France quitte le mondial sur une défaite face à l'Angleterre après un match spectaculaire. Score final 6-4 pour les Anglais. Un ultime revers pour Didier Deschamps qui dirigeait hier soir son tout dernier match avec les Bleus après 14 ans passés sur le banc. La Coupe du Monde qui s'achèvera ce soir avec la grande finale entre l'Espagne et l'Argentine. Coup d'envoi à 21h. Et puis côté météo, le début de journée est ensoleillé. 27 degrés annoncés à Toulouse ce matin, 31 à Nîmes et 32 à Béziers en fin de matinée. L'Hérault et le Gard qui sont d'ailleurs maintenus en vigilance orange canicule ce dimanche. Cet après-midi, le soleil restera en place. Le mercure sera encore très élevé cet après-midi. On prévoit 34 degrés à Narbonne, 35 degrés du côté d'Alès et jusqu'à 36 degrés à Montpellier pour les maximales.

0: l'instant sur RTL, c'était leur Swift avec Hoplite.
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0: Bonjour le Sud. Il y a pile 3 ans, c'était le 19 juillet 2023. Deux films majeurs sortaient au cinéma le même jour. Très attendus, l'un comme l'autre, et ils ont fait un carton, l'un comme l'autre. Il y a 3 ans, jour pour jour, sortait au cinéma Barbie avec Margot Robbie, Ryan Gosling et Oppenheimer signé Christopher Nolan. Pile 3 ans, jour pour jour, alors que le nouveau Christopher Nolan, l'Odyssée, est dispo et sur nos écrans depuis ce mercredi. Vous l'avez déjà vu? Non? Pas encore? Bah, vous pouvez y aller ce week-end pour vous mettre au frais dans une salle de ciné, c'est sympa. Taylor Swift arrive comme promis. Oui, c'est dans un instant sur RTS, un petit Taylor Swift comme ça pour le plaisir, pour le week-end, pour les vacances. On va écouter Hoplite, bel été, merci d'être avec nous.

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0: C'est RTS. Et dans un instant, Ed Sheeran qui arrive. On va l'écouter, Ed Sheeran, avec le titre Bad Habits. Ce sera dans quelques secondes. Mais d'abord, comme nous sommes l'été, comme chaque jour sur RTS, voici la météo des plages.
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2: Pour aujourd'hui, pas mal de soleil qui sera parfois voilé par quelques nuages et on aura des nuages qui devraient arriver par l'ouest dans l'après-midi et des orages sont possibles en fin d'après-midi et dans la soirée. Le vent plutôt faible en brise marine de 10 à 20 km/h. L'indice UV compris entre 4 et 6 aujourd'hui. Et puis les températures sur le sable, 31 à 34 degrés. Dans l'eau, il fera 25 degrés du côté de Canet-Roussillon mais également à la Grande Motte, 26 degrés à Narbonne-Plage, plage de l'Espiguette dans le Gard, mais également du côté de Marseillan, de Metz ou encore de Valras-Plage.
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0: Et voilà pour Temper City avec Self Aware qu'on vient d'écouter sur RTS. 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Allez, pour la suite, Naika avec One Track Mind, Will Smith avec Wild Wild West aussi avant 10h, et puis entre les deux, Aline et l'horoscope RTS.
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0: Naïka sur Arthez, ce matin qu'on vient d'écouter avec One Track Mind. C'est l'heure de retrouver Aline.
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0: Salut Aline.
2: Salut Guillaume, bonjour tout le monde, bon dimanche. C'est parti, on commence avec les béliers. Vous vous distinguez par votre franchise, vous ne revenez pas sur une parole donnée et encore moins sur une promesse. Les taureaux, c'est en famille que vous passez votre journée et pour une fois, vous n'allez pas du tout penser au travail. Les gémeaux, vous allez sans doute devoir vous improviser bricoleur pour réparer quelque chose dans l'urgence, courage. Cancer, pour une fois, c'est vous l'invité dans une réunion de famille, vous n'avez plus qu'à vous laisser porter. Les lions, aujourd'hui vous lâchez prise, vous vous laissez surprendre, vous ne calculez plus rien, surtout si vous êtes en vacances. Vierge, vous vous distinguez par votre discrétion, un proche vous fait une confidence ou vous révèle un secret. Les balances, vous êtes de très bonne composition, vous vous adaptez aux circonstances extérieures sans rechigner. Scorpion, vous ne reculez devant aucun obstacle. Votre combativité ou votre entêtement, diront certains, va faire des étincelles. Sagittaire, vous avez de très bonnes idées. Le moment est venu d'en concrétiser quelques-unes depuis le temps que vous en parlez. Capricorne, ne vous écartez pas trop de votre trajectoire, de ce qui a toujours été votre ligne de conduite. Les Verseaux, une promenade en pleine nature ou un moment seul permettra de vous libérer l'esprit. Et les Poissons, ce dimanche vous invite à la méditation, la lecture ou pourquoi pas l'écriture si vous vous sentez inspiré.
0: En vous remerciant.
2: Passez un bon week-end. Ciao tout le monde. Bisous Guillaume.
0: Voici Will Smith avec The Wild Wild West. Excellent ça. Hein, c'est tout de suite et avant 10h sur Arthez.
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0: Wow, wow, West. 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
1: À Port-Camargue et partout dans le sud, bienvenue. Et 10h sur RTS, dans un instant, Enrique Iglesias et Nadia et Tired of Being Sorry qui arrive.
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3: Bonjour à tous, c'est une nouvelle journée ensoleillée qui vous attend aujourd'hui dans la région. Le point météo complet à la fin de ce flash. Il ne faut surtout pas laisser gagner ni la violence ni l'intimidation. Les mots du maire d'Alès dans le Gard, Christophe Rivanc. Une déclaration survenue quelques jours après avoir reçu une lettre contenant 2 balles signée du groupe criminel DZ Mafia. Celui-ci dit refuser une protection policière rapprochée. Une enquête pour menace de mort et intimidation a été ouverte. Les autorités sanitaires en alerte dans les Pyrénées-Orientales. Un premier cas de contamination du virus du Nil a été détecté il y a quelques jours à Perpignan. Un virus qui circule notamment chez les oiseaux, mais transmissible à l'homme. C'est le premier cas recensé cette année dans le département. Plusieurs restrictions mises en place dans l'Hérault pour faire face à la sécheresse. La préfecture place plusieurs secteurs en alerte renforcée et en crise sécheresse. L'usage de l'eau est limité, l'arrosage des voitures ou encore le remplissage des piscines est interdit pendant la journée. Une campagne de contrôle des terrains est lancée pour mesurer l'ampleur de cette sécheresse. Un record battu vendredi dernier par le CHU de Montpellier. Un homme a été diagnostiqué puis traité pour un AVC en à peine 16 minutes. La première image du scanner a été réalisée moins de 5 minutes et 30 secondes après son arrivée à l'accueil par ambulance. Le CHU se félicite de la coordination entre les différents acteurs essentiels dans cette prise en charge. Également dans l'actualité, le budget de l'écologie renforcé en 2027. C'est ce qu'annonce la ministre de la Transition écologique dans les colonnes de la Tribune dimanche. Monique Barbu affirme également que le fonds vert sera porté à hauteur d'un milliard d'euros. Le budget sera débattu au Parlement cet automne. Protéger les Français face au réchauffement climatique reste une priorité, indique-t-elle. En foot, l'histoire s'arrête sur un revers. L'équipe de France quitte le mondial sur une défaite face à l'Angleterre après un match spectaculaire. Score final 6 buts à 4 pour les Anglais. Un ultime revers pour Didier Deschamps qui dirigeait hier soir son tout dernier match avec les Bleus après 14 ans passés sur le banc. La Coupe du Monde qui s'achèvera ce soir avec la grande finale entre l'Espagne et l'Argentine. Coup d'envoi à 21h. Et puis côté météo, le début de journée est ensoleillé. 27 degrés annoncés à Toulouse ce matin, 31 à Nîmes et 32 à Béziers en fin de matinée. L'Hérault et le Gard qui sont d'ailleurs maintenus en vigilance orange canicule ce dimanche. Cet après-midi, le soleil restera en place. Le mercure sera encore très élevé cet après-midi. On prévoit 34 degrés à Narbonne, 35 degrés du côté d'Alès et jusqu'à 36 degrés à Montpellier pour les maximales.
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0: 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Et aujourd'hui c'est le 200e jour de l'année, pile 200e jour de l'année. Nous sommes dimanche 19 juillet à 24 jours d'une éclipse solaire qui aura lieu le 12 août. Journée internationale des châteaux aujourd'hui. Une petite visite s'impose, ça peut être sympa avec Stéphane Bern. Nous fêtons Arsène et Micheline aujourd'hui. Il y a pile 29 ans, c'était la sortie du tout premier manga One Piece au Japon. C'était le 19 juillet 1997. 29 ans, jour pour jour. Aujourd'hui, c'est l'anniversaire de Brian May, le guitariste du groupe Queen à 79 ans. Et puis l'acteur Benedict Cumberbatch, le londonien qu'on a vu dans Star Trek Into Darkness en 2013, Imitation Game en 2014 aussi par exemple. Et bien aujourd'hui, il a exactement 50 ans. Allez, pour la suite, Dizzy Odora, ce sera avec Mélodrama. On aura M People avec Moving On Up. Et puis Zao de Zagazan tout à l'heure aussi avec la Symphonie des Éclairs. De quoi passer du bon temps ensemble. Bel été sur RTS.
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0: des éclairs.
1: Comme promis à Oudza Gazan qu'on vient d'écouter avec la symphonie des éclairs sur RTS, un immense tube de l'été. Tamim Paladjani. À suivre dans un instant, on va écouter Dracula. Mais d'abord, c'est l'heure de la météo des plages sur RTS.
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3: Pour aujourd'hui, pas mal de soleil qui sera parfois voilé par quelques nuages et on aura des nuages qui devraient arriver par l'ouest dans l'après-midi et des orages sont possibles en fin d'après-midi et dans la soirée. Le vent plutôt faible en brise marine de 10 à 20 km/h, l'indice UV compris entre 4 et 6 aujourd'hui. Et puis les températures sur le sable 31 à 34 degrés. Dans l'eau, il fera 25 degrés du côté de Canet-Roussillon mais également à la Grande Motte, 26 degrés à Narbonne Plage, plage de l'Espiguette dans le Gard, mais également du côté de Marseillan, de Metz ou encore de Valras Plage.
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0: Dans un instant, on écoute Nightcrawlers, par exemple, avec Push the Feeling On qui arrive sur RTS. 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Allez, comme promis, dans un instant, Nightcrawlers, je vous passe Push the Feeling On sur RTS.
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0: Gims et Soleil qu'on vient d'écouter à l'instant sur RTS pour la suite Chapel Run. Mais d'abord, c'est l'heure de l'horoscope.
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0: Et salut Aline.
2: Salut Guillaume, bonjour tout le monde, bon dimanche. C'est parti, on commence avec les béliers. Vous vous distinguez par votre franchise, vous ne revenez pas sur une parole donnée et encore moins sur une promesse. Les taureaux, c'est en famille que vous passez votre journée et pour une fois, vous n'allez pas du tout penser au travail. Les gémeaux, vous allez sans doute devoir vous improviser bricoleur pour réparer quelque chose dans l'urgence, courage. Cancer, pour une fois, c'est vous l'invité dans une réunion de famille, vous n'avez plus qu'à vous laisser porter. Les lions, aujourd'hui vous lâchez prise, vous vous laissez surprendre, vous ne calculez plus rien, surtout si vous êtes en vacances. Vierge, vous vous distinguez par votre discrétion, un proche vous fait une confidence ou vous révèle un secret. Les balances, vous êtes de très bonne composition, vous vous adaptez aux circonstances extérieures sans rechigner. Scorpion, vous ne reculez devant aucun obstacle, votre combativité ou votre entêtement, diront certains, va faire des étincelles. Sagittaire, vous avez de très bonnes idées, le moment est venu d'en concrétiser quelques-unes depuis le temps que vous en parlez. Capricorne, ne vous écartez pas trop de votre trajectoire, de ce qui a toujours été votre ligne de conduite. Les Verseaux, une promenade en pleine nature ou à un moment seul permettra de vous libérer l'esprit. Et les Poissons, ce dimanche vous invite à la méditation, la lecture ou pourquoi pas l'écriture si vous vous sentez inspiré.
0: Merci Aline.
2: Passez un bon week-end. Ciao tout le monde. Bisous Guillaume.
0: Ouais, on se retrouve demain. Voici Chapel Run avec Pink Pony Club sur RTS.
1: C'était

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1: Au port du Cap d'Agde, comme partout dans le sud. RTS 11h et dans un instant Kylie Minogue avec Can't Get You Out of My Head. Après l'info.
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3: Bonjour à tous, c'est une nouvelle journée ensoleillée qui vous attend aujourd'hui dans la région. Le point météo complet à la fin de ce flash. Il ne faut surtout pas laisser gagner ni la violence ni l'intimidation. Les mots du maire d'Alès dans le Gard, Christophe Rivanc. Une déclaration survenue quelques jours après avoir reçu une lettre contenant 2 balles signée du groupe criminel DZ Mafia. Celui-ci dit refuser une protection policière rapprochée. Une enquête pour menace de mort et intimidation a été ouverte. Les autorités sanitaires en alerte dans les Pyrénées-Orientales. Un premier cas de contamination du virus du Nil a été détecté il y a quelques jours à Perpignan. Un virus qui circule notamment chez les oiseaux mais transmissible à l'homme. C'est le premier cas recensé cette année dans le département. Plusieurs restrictions mises en place dans l'Hérault pour faire face à la sécheresse. La préfecture place plusieurs secteurs en alerte renforcée et en crise sécheresse. L'usage de l'eau est limité, l'arrosage des voitures ou encore le remplissage des piscines est interdit pendant la journée. Une campagne de contrôle des terrains est lancée pour mesurer l'ampleur de cette sécheresse. Un record battu vendredi dernier par le CHU de Montpellier. Un homme a été diagnostiqué puis traité pour un AVC en à peine 16 minutes. La première image du scanner a été réalisée moins de 5 minutes et 30 secondes après son arrivée à l'accueil par ambulance. Le CHU se félicite de la coordination entre les différents acteurs essentiels dans cette prise en charge. Également dans l'actualité, le budget de l'écologie renforcé en 2027. C'est ce qu'annonce la ministre de la Transition écologique dans les colonnes de la Tribune dimanche. Monique Barbu affirme également que le fonds vert sera porté à hauteur d'un milliard d'euros. Le budget sera débattu au Parlement cet automne. Protéger les Français face au réchauffement climatique reste une priorité, indique-t-elle. En foot, l'histoire s'arrête sur un revers. L'équipe de France quitte le mondial sur une défaite face à l'Angleterre après un match spectaculaire. Score final 6-4 pour les Anglais. Un ultime revers pour Didier Deschamps qui dirigeait hier soir son tout dernier match avec les Bleus après 14 ans passés sur le banc. La Coupe du Monde qui s'achèvera ce soir avec la grande finale entre l'Espagne et l'Argentine. Coup d'envoi à 21h. Et puis côté météo, le début de journée est ensoleillé. 27 degrés annoncés à Toulouse ce matin, 31 à Nîmes et 32 à Béziers en fin de matinée. L'Hérault et le Gard qui sont d'ailleurs maintenus en vigilance orange canicule ce dimanche. Cet après-midi, le soleil restera en place. Le mercure sera encore très élevé cet après-midi. On prévoit 34 degrés à Narbonne, 35 degrés du côté d'Alès et jusqu'à 36 degrés à Montpellier pour les maximales.
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0: Tant pis pour elle, Charlotte Cardin qu'on vient d'écouter sur RTS. Vous avez peut-être entendu parler de l'émission télé d'Eva Longoria. Eva Longoria, Gabriel Solis dans la série Desperate Housewives, l'ex du français Tony Parker, du basketteur Tony Parker. Eva Longoria qui aime beaucoup la France et qui a fait partager ses découvertes culinaires gastronomiques en France au public américain sur une chaîne de télé qui s'appelle Kitchen Mania. Eva Longoria qui est allée dans différentes régions en France pour présenter la gastronomie. Elle a goûté à plein de choses devant les caméras. Peut-être que vous avez envie de voir ce que ça donne cette émission. Une américaine fait découvrir la gastronomie française aux Américains en France. Eh bien, cette émission sera diffusée sur une chaîne française. Ce sera à partir du 1er août à 12h45 sur la chaîne numéro 19. Vous allez pouvoir découvrir les 5 premiers épisodes de cette série qui s'appelle Eva Longoria, voyage culinaire en France. Ça peut être sympa, hein. Voici Fool's Garden, ça c'est sympa. Avec Lemon Tree, tout de suite sur RTS.
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0: Bienvenue, merci d'être avec nous sur RTS. On écoute Christophe Maé pour la suite et Teddy Swims qui arrive avec Mr. Know It All. Le temps de vous parler de ce rendez-vous qui aura lieu la semaine prochaine, dimanche. Ce sera la 16e édition de la descente de caisse à savon de Montady. C'est toujours un bon moment, c'est avec RTS, dimanche prochain, à partir de 10h, c'est à côté de Béziers, Montady, avec les pilotes qui vont descendre les rues du vieux village dans le cadre de la fête du melon. Il y aura le marché des producteurs et artisans, le rassemblement de voitures anciennes, des concerts et plein de choses à voir aussi. Toutes les infos sur la page Facebook de l'événement, vous tapez Club Montadinois de caisse à savon. C'est dimanche prochain et c'est avec RTS. Allez, comme promis, Christophe Maé pour la suite. On écoute la lune et on aura aussi Teddy Swims avec Mr. Know It All dans un instant sur RTS.
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1: RTS et Christophe Maé. À l'instant, Christophe Maé, ce titre, c'était La Lune. Et belle matinée, enfin fin de matinée, avec nous sur RTS. Bon après-midi pour ce dimanche. Je vous retrouverai demain et toute la semaine. J'aurai le plaisir de vous réveiller tous les jours dans Bonjour le Sud, entre 6h et 9h, avec l'info toutes les demi-heures, avec des cadeaux à vous offrir aussi chaque matin. Et puis le rendez-vous de Corentin avec son agenda de l'été pour ne rien manquer dans la région. D'ailleurs, vous retrouvez tous les agendas de Corentin dès à présent en vous connectant sur rtsfm.com. On se quitte avec Kylie Minogue. Voici Can't Get You Out of My Head sur RTS.

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1: Bonjour à tous, c'est une nouvelle journée ensoleillée qui vous attend aujourd'hui dans la région. Le point météo complet à la fin de ce flash. Il ne faut surtout pas laisser gagner ni la violence ni l'intimidation. Les mots du maire d'Alès dans le Gard, Christophe Rivanc. Une déclaration survenue quelques jours après avoir reçu une lettre contenant 2 balles signée du groupe criminel DZ Mafia. Celui-ci dit refuser une protection policière rapprochée. Une enquête pour menace de mort et intimidation a été ouverte. Les autorités sanitaires en alerte dans les Pyrénées-Orientales. Un premier cas de contamination du virus du Nil a été détecté il y a quelques jours à Perpignan. Un virus qui circule notamment chez les oiseaux, mais transmissible à l'homme. C'est le premier cas recensé cette année dans le département. Plusieurs restrictions mises en place dans l'Hérault pour faire face à la sécheresse. La préfecture place plusieurs secteurs en alerte renforcée et en crise sécheresse. L'usage de l'eau est limité, l'arrosage des voitures ou encore le remplissage des piscines est interdit pendant la journée. Une campagne de contrôle des terrains est lancée pour mesurer l'ampleur de cette sécheresse. Un record battu vendredi dernier par le CHU de Montpellier. Un homme a été diagnostiqué puis traité pour un AVC en à peine 16 minutes. La première image du scanner a été réalisée moins de 5 minutes et 30 secondes après son arrivée à l'accueil par ambulance. Le CHU se félicite de la coordination entre les différents acteurs essentiels dans cette prise en charge. Également dans l'actualité, le budget de l'écologie renforcé en 2027. C'est ce qu'annonce la ministre de la Transition écologique dans les colonnes de la Tribune dimanche. Monique Barbu affirme également que le fonds vert sera porté à hauteur d'1 milliard d'euros. Le budget sera débattu au Parlement cet automne. Protéger les Français face au réchauffement climatique reste une priorité, indique-t-elle. En foot, l'histoire s'arrête sur un revers. L'équipe de France quitte le mondial sur une défaite face à l'Angleterre après un match spectaculaire. Score final 6 buts à 4 pour les Anglais. Un ultime revers pour Didier Deschamps qui dirigeait hier soir son tout dernier match avec les Bleus après 14 ans passés sur le banc. La Coupe du Monde qui s'achèvera ce soir avec la grande finale entre l'Espagne et l'Argentine. Coup d'envoi à 21h. Et puis côté météo, le début de journée est ensoleillé, 27 degrés annoncés à Toulouse ce matin, 31 à Nîmes et 32 à Béziers en fin de matinée. L'Hérault et le Gard qui sont d'ailleurs maintenus en vigilance orange canicule ce dimanche. Cet après-midi, le soleil restera en place, le mercure sera encore très élevé cet après-midi. On prévoit 34 degrés à Narbonne, 35 degrés du côté d'Alès et jusqu'à 36 degrés à Montpellier pour les maximales.
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1: Pour aujourd'hui, pas mal de soleil qui sera parfois voilé par quelques nuages et on aura des nuages qui devraient arriver par l'ouest dans l'après-midi et des orages sont possibles en fin d'après-midi et dans la soirée. Le vent plutôt faible en brise marine de 10 à 20 km/h, l'indice UV compris entre 4 et 6 aujourd'hui. Et puis les températures sur le sable 31 à 34 degrés. Dans l'eau, il fera 25 degrés du côté de Canet-Roussillon mais également à la Grande Motte, 26 degrés à Narbonne. Plage de l'Espiguette dans le Gard, mais également du côté de Marseillan, de Metz ou encore de Valras-Plage.
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invite à découvrir ou redécouvrir la réserve africaine de Sigean. Située en bordure de Méditerranée, entre Narbonne et Perpignan, la réserve africaine de Sigean, c'est près de 4000 animaux sur plus de

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0: C'est Jérémy Frérot dans un instant. Eugène aussi et les Black Eyed Peas. 16h, c'est la météo tout de suite sur RTS.
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2: La poursuite d'un temps ensoleillé demain lundi dans notre sud. En cours de journée, quelques nuages font leur apparition et quelques orages localisés peuvent éclater sur les reliefs. Les plaines littorales devraient être épargnées. Comme ces derniers jours, Mistral et Tramontane souffleront modérément dans leur domaine et le marin se dominera près de la Méditerranée. Les températures resteront très chaudes, de 20 à 24 degrés pour les minimales. Et on attend dans l'après-midi 31 à 7, 33 à Perpignan, 34 à Béziers et Narbonne, 36 à Montpellier et Nîmes et 37 degrés à Avignon.
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0: C'est RTS, merci de nous rejoindre ce dimanche après-midi en espérant que tout se passe bien. Là, vous vivez les dernières heures hein, des 360 ans du port de Sète, en tout cas de toutes les festivités organisées là, depuis vendredi. Ça n'arrêtait pas, c'était vachement bien. Il y avait le trail là aujourd'hui. Programme complet à retrouver hein, comme d'hab sur le site de la radio partenaire des 360 ans du port de Sète, à retrouver donc sur rtsfm.com. On continue ce dimanche après-midi. Là, vous êtes dans votre voiture, vous nous écoutez, et bien dans un instant, Zao et MC Solar ou encore Taylor Swift arrive sur RTS.
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Tenez, vous êtes amateur de bon vin. Eh bien, il y a des soirées conviviales qui sont organisées, notamment le week-end prochain, vendredi pour être précis. Ça va se passer sur le bassin de Thau à Ballaruc-le-Vieux pour être précis, juste à côté du mini-golf de l'étang de Thau à la crique de l'Angle. Soirée Wine Event. Ça se passe entre 19h et 23h avec au programme évidemment de quoi vous désaltérer, de quoi vous restaurer également. Ambiance également assurée par les DJ. L'abus d'alcool, rappelons-le, hein, est dangereux pour la santé. C'est 12€ pour les deux premières dégustations. Vous avez plein d'idées de sorties comme ça à retrouver sur rtsfm.com. Wine Event, la 6ème édition, vendredi à Ballaruc-le-Vieux. Ça se passe avec RTS. Allez, pour rejoindre 17h et votre rendez-vous info, vous écoutez entre autres Bébé Rexha sur RTS.

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0: évidemment Christophe Maé et puis classique de la génération RTS avec Denzel. Si vous vous rappelez de Pump It Up, c'est juste après l'info de ce dimanche sur RTS.
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2: Bonsoir à toutes et tous. Vigilance maximale face au risque de feux de forêt. Deux départements en alerte rouge aujourd'hui. Il s'agit du Var et des Bouches-du-Rhône. 14 autres territoires sont en vigilance orange dans les pays de la Loire et sur le pourtour méditerranéen. Ils seront 19 demain à être concernés par cette vigilance élevée. Risque qui pourrait s'aggraver la semaine prochaine puisque Météo France s'attend à étendre sa vigilance rouge sur toute la Méditerranée en raison d'un renforcement du Mistral. Pour rappel, 9 départs de feu sur 10 sont d'origine humaine. Et justement, un homme a été placé en garde à vue vendredi à Paris. Il a tenté de déclencher un incendie dans le bois de Boulogne en mettant le feu à un tas de broussailles. Dominique de Villepin appelle la classe politique au rassemblement face au RN et LFI. Dans un entretien à la Tribune dimanche, l'ancien Premier ministre, qui est pressenti pour être candidat, dit vouloir éviter le pire en 2027. Sous-entendu un second tour entre Marine Le Pen et Jean-Luc Mélenchon, Dominique de Villepin appelle à, je cite, « défendre la démocratie pour tous ». Dans l'actualité internationale, au moins 40 militaires tués au Mali. Un convoi de l'armée a été pris hier dans une embuscade Touareg et djihadiste dans le nord du pays. Il y aurait également 24 soldats prisonniers. Ils faisaient partie d'un détachement qui quittait une ville stratégique au carrefour de plusieurs routes. Il s'agit de l'une des attaques les plus meurtrières depuis le début du conflit qui dure depuis une quinzaine d'années entre le gouvernement malien et les insurgés. Et puis c'est l'épilogue de 5 semaines de compétition. La finale de la Coupe du Monde de football oppose ce soir les tenants du titre argentin aux Espagnols. Les coéquipiers de Lionel Messi vise une 4e étoile. Ceux de Lamine Yamal espèrent un premier titre depuis 2010. Coup d'envoi à 21h. Hier, on le rappelle, la France a pris la 4e place du tournoi après sa défaite en petite finale 6-4 contre l'Angleterre. Le dernier match de Didier Deschamps après 14 ans à la tête des Bleus est l'occasion pour Kylian Mbappé de prendre seul la tête du classement des buteurs du tournoi. Il termine cette édition avec 10 réalisations, soit 2 de plus que Lionel Messi, mais qui peut encore le rejoindre ce soir. Très bonne soirée à notre écoute.
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3: La poursuite d'un temps ensoleillé demain lundi dans notre sud. En cours de journée, quelques nuages font leur apparition et quelques orages localisés peuvent éclater sur les reliefs. Les plaines littorales devraient être épargnées. Comme ces derniers jours, Mistral et Tramontane souffleront modérément dans leur domaine et le marin se dominera près de la Méditerranée. Les températures resteront très chaudes, de 20 à 24 degrés pour les minimales. Et on attend dans l'après-midi 31 à 7, 33 à Perpignan, 34 à Béziers et Narbonne, 36 à Montpellier-Nîmes et 37 degrés à Avignon.
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0: Soyez les bienvenus sur RTS, la radio de vos vacances. 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On continue cet après-midi avec dans un instant, tiens, Hugo de Rose, révélation de The Voice. Hugo de Rose dans un instant. Comment c'est loin, il a grandi ici chez nous à côté de Montpellier. Vous écoutez également Bruno Mars sur RTS.
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0: Waouh, ça fait plaisir de réécouter Zaz sur RTS. Zaz, d'ailleurs, vous allez pouvoir la voir. En tout cas, vous avez peut-être la chance d'avoir vos places pour la voir à Carcassonne avec également Claudio Capéo. Ça se passe le 30 juillet. C'est d'ores et déjà complet. À 18h, l'info juste avant. Rendez-vous avec la météo des plages. Et puis, vous écouterez entre autres Taylor Swift sur RTS.
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0: Merci d'avoir choisi RTS, la radio de votre été dans le sud. Avant 18h et l'info, Phil Collins. Une des plus belles chansons de Phil Collins. Et puis, on fait un tour tout de suite à la mer sur RTS.
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2: Pour demain lundi, le retour d'un beau soleil parfois voilé. Notez un risque d'orage possible sur les plages audoises en toute fin de journée. Le vent va souffler au marin de 15 à 20 km/h. Lundi UV repartira un tout petit peu à la hausse. Il sera compris entre 5 et 7. Les températures dans l'air de 29 jusqu'à 33 degrés au maximum. Et dans l'eau, on attend jusqu'à 25 degrés du côté de Cerbère, mais également à Carnon. 26 degrés attendus à Gruissant, au Gros du Roi, à Agde, à Metz et du côté de Port-la-Nouvelle.
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0: Big Gims dans un instant, soleil et puis des super classiques de la génération RTS. Les Destiny's Child après l'info à 18h sur RTS.
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2: Bonsoir à toutes et tous. Vigilance maximale face au risque de feux de forêt. Deux départements en alerte rouge aujourd'hui. Il s'agit du Var et des Bouches-du-Rhône. 14 autres territoires sont en vigilance orange dans les pays de la Loire et sur le pourtour méditerranéen. Ils seront 19 demain à être concernés par cette vigilance élevée. Risque qui pourrait s'aggraver la semaine prochaine puisque Météo France s'attend à étendre sa vigilance rouge sur toute la Méditerranée en raison d'un renforcement du Mistral. Pour rappel, 9 départs de feu sur 10 sont d'origine humaine. Et justement, un homme a été placé en garde à vue vendredi à Paris. Il a tenté de déclencher un incendie dans le bois de Boulogne en mettant le feu à un tas de broussailles. Dominique de Villepin appelle la classe politique au rassemblement face au RN et LFI. Dans un entretien à la Tribune dimanche, l'ancien Premier ministre, qui est pressenti pour être candidat, dit vouloir éviter le pire en 2027. Sous-entendu un second tour entre Marine Le Pen et Jean-Luc Mélenchon, Dominique de Villepin appelle à, je cite, « défendre la démocratie pour tous ». Dans l'actualité internationale, au moins 40 militaires tués au Mali. Un convoi de l'armée a été pris hier dans une embuscade Touareg et djihadiste dans le nord du pays. Il y aurait également 24 soldats prisonniers. Ils faisaient partie d'un détachement qui quittait une ville stratégique au carrefour de plusieurs routes. Il s'agit de l'une des attaques les plus meurtrières depuis le début du conflit qui dure depuis une quinzaine d'années entre le gouvernement malien et les insurgés. Et puis c'est l'épilogue de 5 semaines de compétition. La finale de la Coupe du Monde de football oppose ce soir les tenants du titre argentin aux Espagnols. Les coéquipiers de Lionel Messi visent une 4e étoile. Ceux de Lamine Yamal espèrent un premier titre depuis 2010. Coup d'envoi à 21h. Hier, on le rappelle, la France a pris la 4e place du tournoi après sa défaite en petite finale 6-4 contre l'Angleterre. Le dernier match de Didier Deschamps après 14 ans à la tête des Bleus est l'occasion pour Kylian Mbappé de prendre seul la tête du classement des buteurs du tournoi. Il termine cette édition avec 10 réalisations, soit 2 de plus que Lionel Messi, mais qui peut encore le rejoindre ce soir. Très bonne soirée à notre écoute.
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3: La poursuite d'un temps ensoleillé demain lundi dans notre sud. En cours de journée, quelques nuages font leur apparition et quelques orages localisés peuvent éclater sur les reliefs. Les plaines littorales devraient être épargnées. Comme ces derniers jours, Mistral et Tramontane souffleront modérément dans leur domaine et le marin se dominera près de la Méditerranée. Les températures resteront très chaudes, de 20 à 24 degrés pour les minimales. Et on attend dans l'après-midi 31 à 7, 33 à Perpignan, 34 à Béziers, Narbonne, 36 à Montpellier, Nîmes et 37 degrés à Avignon.
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0: C'est RTS que vous écoutez, la radio de votre été. D'ailleurs, tout au long de cet été, tiens, vous regardez peut-être la série Demain nous appartient, c'est tourné à 7. Celui qui interprète le personnage Georges, il s'appelle Mayel El Hajaoui. Eh bien, il est sur scène tout cet été à 7. Ça se passe les mardis, mercredis et jeudis au Café Théâtre L'Audace. Ça se passe à 21h. Mayel, en vrai, c'est le nom de son spectacle, de son one-man show. C'est drôle, c'est sincère, c'est vachement bien. Donc, on vous invite à le découvrir. Voilà pour la bonne petite idée de sortie. Et vous en avez plein d'autres à retrouver à tout moment sur rtsfm.com. Et vous cliquez évidemment sur sortir. On va continuer cette fin de journée, si vous le voulez bien, avec dans un instant un joli classique d'Alicia Keys et également le duo Jack et Carla sur RTS.
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0: 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Avant 19h et l'info, c'est la météo des plages. Et puis vous écouterez entre autres Alex Warren et Teddy Swims sur RTS.
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0: c'est RTS, en espérant que tout se passe bien. Alex Warren, et pour rejoindre 19h, Teddy Swims. Et tout de suite, rendez-vous à la mer sur RTS.
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2: Pour demain lundi, le retour d'un beau soleil parfois voilé. Notez un risque d'orage possible sur les plages audoises en toute fin de journée. Le vent va souffler au marin de 15 à 20 km/h. L'indice UV repartira un tout petit peu à la hausse. Il sera compris entre 5 et 7. Les températures dans l'air de 29 jusqu'à 33 degrés au maximum. Et dans l'eau, on attend jusqu'à 25 degrés du côté de Cerbère, mais également à Carnon. 26 degrés attendus à Gruissant, au Gros-du-Roi, à Agde, à Metz et du côté de Port-la-Nouvelle.
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0: notamment Shakira. À 19h, place à l'info de ce dimanche sur RTS.
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2: Bonsoir à toutes et tous. Vigilance maximale face au risque de feux de forêt. Deux départements en alerte rouge aujourd'hui. Il s'agit du Var et des Bouches-du-Rhône. 14 autres territoires sont en vigilance orange dans les pays de la Loire et sur le pourtour méditerranéen. Ils seront 19 demain à être concernés par cette vigilance élevée. Risque qui pourrait s'aggraver la semaine prochaine puisque Météo France s'attend à étendre sa vigilance rouge sur toute la Méditerranée en raison d'un renforcement du Mistral. Pour rappel, 9 départs de feu sur 10 sont d'origine humaine. Et justement, un homme a été placé en garde à vue vendredi à Paris. Il a tenté de déclencher un incendie dans le bois de Boulogne en mettant le feu à un tas de broussailles. Dominique de Villepin appelle la classe politique au rassemblement face au RN et à LFI. Dans un entretien à la Tribune dimanche, l'ancien Premier ministre, qui est pressenti pour être candidat, dit vouloir éviter le pire en 2027. Sous-entendu un second tour entre Marine Le Pen et Jean-Luc Mélenchon, Dominique de Villepin appelle à, je cite, « défendre la démocratie pour tous ». Dans l'actualité internationale, au moins 40 militaires tués au Mali. Un convoi de l'armée a été pris hier dans une embuscade Touareg et djihadiste dans le nord du pays. Il y aurait également 24 soldats prisonniers. Ils faisaient partie d'un détachement qui quittait une ville stratégique au carrefour de plusieurs routes. Il s'agit de l'une des attaques les plus meurtrières depuis le début du conflit qui dure depuis une quinzaine d'années entre le gouvernement malien et les insurgés. Et puis c'est l'épilogue de 5 semaines de compétition. La finale de la Coupe du Monde de football oppose ce soir les tenants du titre argentin aux Espagnols. Les coéquipiers de Lionel Messi visent une 4e étoile. Ceux de Lamine Yamal espèrent un premier titre depuis 2010. Coup d'envoi à 21h. Hier, on le rappelle, la France a pris la 4e place du tournoi après sa défaite en petite finale 6-4 contre l'Angleterre. Le dernier match de Didier Deschamps après 14 ans à la tête des Bleus est l'occasion pour Kylian Mbappé de prendre seul la tête du classement des buteurs du tournoi. Il termine cette édition avec 10 réalisations, soit 2 de plus que Lionel Messi, mais qui peut encore le rejoindre ce soir. Très bonne soirée à notre écoute.
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3: La poursuite d'un temps ensoleillé demain lundi dans notre sud. En cours de journée, quelques nuages font leur apparition et quelques orages localisés peuvent éclater sur les reliefs. Les plaines littorales devraient être épargnées. Comme ces derniers jours, Mistral et Tramontane souffleront modérément dans leur domaine et le marin se dominera près de la Méditerranée. Les températures resteront très chaudes, de 20 à 24 degrés pour les minimales. Et on attend dans l'après-midi 31 à 7, 33 à Perpignan, 34 à Béziers et Narbonne, 36 à Montpellier et Nîmes et 37 degrés à Avignon.
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0: RTS avec Charlotte Cardin. Charlotte Cardin qui était hier au cœur des arènes de Nîmes avec Sébastien Tellier. Demain, sur scène, dans les arènes, vous retrouvez Tom Odell. Rendez-vous mardi avec Gims, c'est complet pour Gims. Mercredi et jeudi, Aurel San, c'est complet. Et puis le week-end prochain, vendredi, samedi, dimanche, avec les Cure, là aussi, c'est complet. Il vous reste encore quelques places pour Tom Odell. Demain, vous allez sur festivaldenimes.com. Allez, votre fin de journée, à l'heure de l'apéro peut-être. Vous écoutez entre autres Sia, Manon Lisa aussi, coup de cœur ici, avec le Petit Pêcheur, et vous écouterez aussi Stromae sur RTS.
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1: Allez, bonne fin de journée avec Boulevard Désert sur RTS. Et si vous êtes sage, d'ailleurs, une surprise bientôt avec Boulevard Désert. Je ne vous en dis pas plus. Allez, pour aujourd'hui 20h, vous écoutez entre autres le dernier titre de Summer, c'est Homebreaker. Et également un petit peu de douceur avec Lady Gaga sur RTS.
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